0: Yeba. Et vous l'avez appris au début. Et pour que ça soit bon à nouveau, je vous demande de vous mettre en position. Tout le monde en position, en position, en position.
1: Ah, ça... Et en position, en position, en position. Vai lá, vai lá. Vai lá para sexta-feira, 12 horas 37. Estamos a deixar tudo a coordenar certa para Inhamban. Jogos esportivos escolares. Ora, nem mais, ora, nem mais. Está ligado, está ligado, está ligado. Vai lá, Santi, Santi, Santi. Tchau!